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0: votre code secret et terminez par dièse. Vous avez 2 nouveaux messages. Nouveau message reçu hier à 22h51. Nouveau message reçu hier à 23h28.
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0: soleil vient de se lever. C'est encore une belle journée qui va commencer. Allez, bonjour, c'est Stéphane Casa pour la belle chérie du week-end. Je vous accueille ce matin avec un super duo, ça. Dido et Eminem. Chérie FM, il est 6h.
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0: Que c'est bon, hein, franchement, vous avez kiffé, j'espère. Désolé pour le mot, 6h06.
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0: Oui, bonjour, et dans quelques secondes, l'arrivée de Kylie Minogue. Il passe un très très bon dimanche 7 juin, accompagné par la playlist 2000 de Chéri FM. Et justement, bah, je me pose la question à chaque week-end. C'était quoi le hit 2000 ce jour-là? Bah, vous allez reconnaître dès la première seconde. Et ça, c'est signe d'un grand tube. Crazy in Love par Beyoncé. Eh oui, c'était numéro 1, 7 juin en 2003, pour les fous des dates. Et d'ailleurs, le 7 juin, c'est un bon jour pour la musique, autant vous le dire. Pourquoi? Bah, c'est ce jour-là qu'est né l'excellent Tom Jones. Voilà, bon anniversaire à lui. Sex Bomb, tiens, ça pourrait être le surnom de George Ezra. C'est vrai qu'il fait partie des beaux gosses de la musique, hein. Lui aussi est né un 7 juin. Bref, c'est un bon présage tout ça. Ça veut dire que ce dimanche 7 juin sera musical ou ne sera pas. D'ailleurs, bah, c'est reparti en musique, hein, avec la playlist 2000 et Kylie Minogue, Spinning Around, Chéri FM 6h07.

0: Chérie FM, 6h13, bonjour, bonjour, merci d'être là ce matin. Il fait beau, hein, visiblement, dès le réveil. On va vérifier quand même avec la météo dans quelques minutes. Et puis pour la musique, hein, place à la playlist 2000 avec Rihanna, avec The Servant. Et puis on aura aussi une artiste qui vient de lancer le mois des fiertés à New York par un concert à Times Square. Vous l'avez reconnu, il s'agit bien sûr de Madonna. Je vous passerai Frozen. Ah, l'un de mes titres préférés de Madonna, peut-être le vôtre aussi. Allez, à tout de suite, c'est Chéri FM.
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0: Chéri FM, bonjour, le réveil chéri du week-end, 6h30.
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0: Et ce matin, les nuages vont se concentrer sur le tiers nord. Et cet après-midi, au nord de la Seine, bonne nouvelle, dans cette zone couverte, on échappera à la pluie. Voilà, il y a un léger mieux par rapport à hier. Partout ailleurs, place à de belles éclaircies, voire un très beau soleil dans le sud-est et la Corse. Les températures seront très agréables aujourd'hui. Ce matin, 10 à 16 degrés sur la moitié nord, 10 à 20 pour la moitié sud. Et cet après-midi, 17 à Brest. Il fera 19 à Lille et Rennes, 23 à Paris, Dijon, Aurillac, Limoges, 25 pour Bastia, Lyon, Bordeaux, Strasbourg et 28 degrés à Marseille. Avec tout ça, profitez bien de ce dimanche matin à l'écoute de Chéri FM. Tout est prévu pour passer un bon moment. Voilà, Blue avant Magic System.

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0: Allez, avant le retour de la musique, l'horoscope de ce dimanche. Bélier, vous manquez de temps, donc réfléchissez à vos priorités aujourd'hui. Les taureaux, ne vous isolez pas, au contraire, mélangez-vous aux autres et partagez ce que vous avez dans la tête et sur le cœur. Les gémeaux, attention aux rencontres, certains sont attirés uniquement par intérêt. Cancer, soyez transparent en couple, gardez les secrets, peut se retourner contre vous. Lion, vous serez très sollicité, c'est la rançon de la gloire. Vierge, en sachant reconnaître vos erreurs, vous montrerez votre grande maturité d'esprit. Balance, vous êtes trop sérieux, vous. Parfois, il faut prendre les choses à la légère. Mais oui, les balances. Scorpion, une personne de confiance vous donnera un conseil bénéfique à suivre à la lettre. Sagittaire, vous parviendrez à vous sortir du pétrin grâce à votre don de négociation. Capricorne, votre fatigue se ressent. Levez le pied ou couchez-vous plutôt. Merci pour le conseil. Verseau, en amour, tout va pour le mieux. Mais n'oubliez pas que rien n'est jamais acquis à 100%. Et enfin, les poissons, une rencontre risque de vous secouer agréablement. Voilà, profitez bien de votre journée de ce dimanche avec Chérie FM. Tiens, bonne nouvelle. Bonne nouvelle qui concerne un célèbre trio féminin des années 2000, Mystique. Eh bien, le trio est de retour. On les a vus sur le plateau de l'équivalent de la France à un incroyable talent, mais au Royaume-Uni. Écoutez.
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0: Et les trois chanteuses en ont profité pour annoncer un retour sur scène. Ce sera à Wembley le 12 septembre. Et on espère, et évidemment, un passage en France. On croise les doigts. Mystique, c'est ce qui arrive dans quelques secondes. Avec aussi Faudel sur Chérie FM.

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1: 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Il sera bientôt 7h.
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0: Ah oui, c'est ici qu'il est né, à Mantes-la-Jolie pour être exact, le 6 juin 78. Voilà, c'était son anniversaire hier. Donc salut à Faudel au passage. Tiens, à propos, les anniversaires du jour, ce sera juste après Beyoncé, Lynn Marlin. Bienvenue, vous écoutez Chérie FM et il est 7h.
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0: regardez bien, c'est le week-end, c'est Chéri FM, le Réveil Chéri, avec très vite Leslie.
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0: Bonjour, heureux de vous retrouver, je vous souhaite le plus musical des dimanches, hein, avec Chéri FM et la playlist 2000. Justement, avant de passer en revue les anniversaires du jour, bah, c'était quoi le hit 2000 du jour? Le 7 juin 2003, bah, c'était ça. Tout ce qu'elle touche, c'est un succès. C'était le cas ce jour-là avec Crazy in Love, qui devient numéro 1 des classements. Le 7 juin, c'est aussi le jour de naissance d'un humoriste que j'aime beaucoup, un humoriste à l'humour noir. Bon anniversaire aujourd'hui à Fabrice Eboué.
2: Si vous croisez par exemple Dujardin dans la rue, il y a le côté « Ah bonsoir Monsieur Dujardin, j'adore vos films. Voilà, je vous dérange pas plus que ça, bonne soirée Monsieur Dujardin. » Alors que moi, les gens, quand ils me croisent, c'est plutôt « Ah, il est con, lui !»
0: Voilà, vous pourrez lui dire ça en allant le voir sur scène, puisque Fabrice Eboué est en tournée jusqu'en avril 2027 avec son nouveau spectacle qui s'appelle « Solitude ». Et puis enfin, en ce dernier jour de Roland-Garros, bon anniversaire à Anna Kournikova.
3: Bien joué, elle est bonne.
4: Extraordinaire, là, bravo, la petite Anna Kournikova.
0: Pas si petite que ça, hein. Bon, elle a de la chance, c'est Enrique Iglesias en personne qui va lui chanter Happy Birthday. Bah oui, c'est son chéri, hein, je le rappelle, et tout de suite, ça rend les anniversaires beaucoup plus sexy. Et si vous êtes né un 7 juin, bon, je ne suis pas Enrique Iglesias, mais je vous souhaite quand même un bon anniversaire. 7h08, voilà Leslie comme promis pour la playlist 2000. Profitez-en, c'est toute la journée et tout le week-end sur Chéri FM.

0: week-end, il est 7h12. Alors c'est le premier week-end de juin, hein. La période des mariages est donc officiellement ouverte. Donc salut aux futurs mariés là qui nous écoutent ce matin. Et d'ailleurs, eh bien, il y a une star planétaire de la musique qui va se marier. Mais alors, c'est pas la salle des fêtes de Marie Gaumont, hein. Ah non, non, rien à voir, elle a vu les choses en grand. Même si j'aime beaucoup Marie Gaumont, c'est... je vous le dis, c'est Taylor Swift et je vous en parlerai à 7h30 dans l'info bonus du week-end. Et pour la musique, bien sûr la playlist 2000 qui revient avec Tattoo, Kenji Girac, Katy Perry également sur Chérie FM. Belle matinée.
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0: Surtout qu'il y a un léger mieux pour aujourd'hui. Les nuages vont se concentrer au nord de la Seine, mais on échappera à la pluie et c'est déjà ça. Bref, ça s'améliore. Beau soleil, plus on se rapprochera de la Méditerranée pour les températures. Ce matin, il faudra compter entre 10 et 16 degrés sur la moitié nord, 10 à 20 degrés pour le sud. Et cet après-midi, 17 à Brest, 19 à Lille et Rennes, 23 à Paris, Dijon, Aurillac, Limoges, 25 à Bastia, Lyon, Bordeaux, Strasbourg, 28 pour Marseille. J'ai trois bonnes nouvelles concernant Taylor Swift. Oui, et je vous les donnerai juste après. Aurélia et Katy Perry.

0: jusqu'à la dernière note. Chérie FM, 7h34.
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0: Oui, bonjour, j'ai prévu Daft Punk dans un instant, mais avant, j'ai mon info bonus du week-end et ça concerne Taylor Swift. Alors pour elle, c'est pas une ni deux, mais trois actus à retenir ce week-end. Alors promis, je vais faire vite. Première info... C'est officiel, d'après le magazine Forbes, Taylor Swift devient l'artiste musicale la plus riche de l'histoire avec une fortune estimée à 2 milliards de dollars. Deuxième info du week-end, on a appris que Taylor Swift prépare activement son mariage avec Travis Kelce et elle a vu les choses en grand. Ce sera au Madison Square Garden de New York avec 1000 invités, dont le prince William. Et puis enfin, dernière info bonus du week-end sur Taylor Swift, petite, elle était fan de Toy Story, elle avait même la panoplie. Elle vient de sortir un titre pour Toy Story 5. Écoute.

C'est un titre en l'honneur de Jessie, vous savez, la copine d'Andy le Cowboy et de Buzz l'éclair. Et Toy Story 5 sortira le 17 juin prochain. Voilà pour les infos sur Taylor Swift et Belle Matinée sur Chérie FM qui continue avec Daft Punk.

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0: Merci d'être là, c'est Chérie FM.
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0: La musique revient très vite, mais avant, c'est l'horoscope. Dimanche 7 juin, vous êtes Bélier. Réfléchissez bien à vos priorités aujourd'hui, les Béliers. Les Taureaux, ne vous isolez pas, au contraire, mélangez-vous aux autres, ce sera bénéfique. Gémeaux, attention aux rencontres, certains sont attirés uniquement par intérêt. Cancer, en couple, la garder des secrets peut se retourner contre vous, alors soyez transparent. Lion, vous serez très sollicité, c'est la rançon de la gloire. Vierge, en sachant reconnaître vos erreurs, vous montrerez votre grande maturité d'esprit. Balance, vous êtes trop sérieux et parfois, faut prendre les choses à la légère.
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0: Scorpion, le signe du jour, une personne de confiance vous donnera un conseil bénéfique, il faudra le suivre à la lettre. Sagittaire, vous parviendrez à sortir du pétrin grâce à votre don de négociation. Capricorne, votre fatigue se ressent, levez le pied. Verseau, en amour, tout va pour le mieux, mais n'oubliez pas que rien n'est jamais acquis à 100%, c'est pas faux. Et enfin, les Poissons, une rencontre risque de vous secouer agréablement. Je ne sais pas ce qu'a voulu dire notre astrologue par secouer agréablement, mais en tout cas, vous pouvez retrouver l'horoscope en intégralité, signe par signe, sur l'appli Chérie FM. Et restez là, hein, car ce qui arrive s'annonce très très bien. C'est du bon, du pur bonheur, avec Coldplay pour la playlist 2000. Loonies aussi, I got five on it, souvenez-vous. Puis Amel Bent également sur Chérie FM.
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0: Bent en concert ce soir à Orléans. Et belle matinée à vous, merci d'avoir rejoint Chéri FM ce matin. C'est le réveil chéri, tout va bien, il est 8h. À suivre les Black Eyed Peas et Sugar Babes.
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0: venez d'arriver, bah salut, bienvenue, c'est chez IFM. Dans quelques secondes, Zao et MC Solar.
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0: Et passez un très bon dimanche 7 juin accompagné de la playlist 2000 de chez IFM. Bah tiens, justement, je me pose la question chaque week-end, c'était quoi le hit 2000 ce jour-là? Bah, vous allez reconnaître dès les premières secondes, et ça c'est un signe d'un grand tube. Facile, hein, Crazy in Love par Beyoncé. Et oui, c'était numéro 1, 7 juin en 2003, hein, pour être exact. D'ailleurs, le 7 juin, bah, c'est un bon jour pour la musique. Pourquoi? Bah, car c'est ce jour-là qu'est né l'excellent Tom Jones. Bon anniversaire à lui, Sex Bomb. Ça pourrait être aussi le surnom de George Ezra. Fait partie des beaux gosses de la musique. Bon, lui aussi est né un 7 juin. Bref, c'est un bon présage. Hein. Tout ça, ça veut dire que ce dimanche sera musical ou ne sera pas. Hein. Et vous avez choisi pour ça, chérie FM. D'ailleurs, place à la musique maintenant avec la rencontre entre Zao et MC Solar. Et ça donne ce titre génial. Comme Caroline, chérie FM, il est 8h10.

J'espère que le petit déj est bon ce matin. Allez, merci d'avoir choisi Chérie FM 8h13. N'oubliez pas que demain, ce sera le retour du Réveil Chérie hein, avec Alex et Tiffany dès 6h. Et juste après le Réveil Chérie, Angélique qui vous attend pour la Battle Chérie FM. Et elle a choisi quoi, Angélique? Eh bien, ce tube de Loonies, I Got Five on It. Je vous ai passé d'ailleurs il y a quelques minutes de ça. Vous aimez ce titre? Défendez-le sur l'appli Chérie FM. Face à Loonies, c'est Cisco demain. Avec Tong Song, c'est le choix 2. Allez, à vos votes ce dimanche. Et puis le résultat sera dévoilé demain à 10h30 avec ma copine Angélique. Allez, dans un instant, l'arrivée de Shakira, les White Stripes, Organize et puis le collector Chérie FM à ne pas manquer. Ce sera 8h30. 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
0: Allez, c'est bon, on peut avoir le sourire. Bonne nouvelle, ce dimanche s'améliore au niveau du ciel par rapport à hier. Ça restera quand même très nuageux hein, sur le tiers nord, mais, car il y a un mais, on échappera à la pluie. Voilà, partout ailleurs, belles éclaircies. Et dans le sud, alors là, un temps magnifique. Les températures prévues aujourd'hui sont de saison au nord. Elles seront comprises entre 17 et 22 degrés. En revanche, au sud, on sera 3 à 5 degrés au-dessus des normales. Et il le fera de 22 à 28 degrés. Allez, avant le collecteur Chérie FM du jour, j'ai prévu Organize pour la playlist 2000 Chérie FM.

0: FM, 8h30, bonjour Stéphane Caza à vos côtés pour le réveil chéri du week-end. Et là c'est l'heure, 8h30, l'heure du collector chéri FM. C'est une pépite un peu oubliée des années 2000 que je retrouve là dans ma collection privée de CD de titres.
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0: Et pour ce dimanche, le collector chéri FM sera Superstar par Lupe Fiasco, rappeur de Chicago. Et voilà le top 3 des choses à savoir sur ce garçon. Alors Lupe Fiasco a choisi son nom car c'était le titre d'un groupe qu'il aimait beaucoup. Et il s'est rendu compte après coup que Fiasco, ça voulait dire aussi désastre. Pas terrible hein, comme pseudo. Alors en deux, contrairement à ce que dit son nom, le titre n'a pas été un fiasco. Au contraire, c'est son plus gros succès. Et enfin en 3, Lupe Fiasco est réputé pour ses textes très intelligents. Il a même été surnommé l'intello du rap et a donné des cours à l'université sur ce genre musical, c'est vous dire. Bref, c'est une tête bien remplie, hein, comme on dit. Et pour ce titre, il est aidé d'un copain, Machu Santos. Ce superstar, c'est le collector chez IFM de ce dimanche. 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

0: Chérie FM, c'est bien là pour accompagner les étirements, les abdos, le sport du matin. Allez, bienvenue, 8h42, voilà votre horoscope.
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0: Si vous êtes bélier, réfléchissez bien à vos priorités aujourd'hui. Taureau, ne vous isolez pas, au contraire, mélangez-vous aux autres et ce sera très bénéfique. Les gémeaux, attention aux rencontres, certains sont attirés uniquement par intérêt. Les cancers en couple, garder des secrets peut se retourner contre vous, alors soyez transparents. Les lions, vous serez très sollicités, c'est la rançon de la gloire. Vierge, en sachant reconnaître vos erreurs, vous montrerez votre grande maturité d'esprit. On passe aux balances, et vous ? Eh ben vous êtes trop sérieux, hein. Parfois il faut prendre les choses un peu plus à la légère.
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0: Scorpion, le signe Chérie FM du jour. Une personne de confiance vous donnera un conseil bénéfique à suivre à la lettre. Sagittaire, vous parviendrez à vous sortir du pétrin grâce à votre don de négociation. Capricorne, votre fatigue se ressent, faut lever le pied. Verseau, en amour, tout va pour le mieux, mais n'oubliez pas que rien n'est jamais acquis à 100%. Et enfin, les poissons, une rencontre risque de vous secouer agréablement. Voilà, surprise. Et bon dimanche 7 juin à l'écoute de Chérie FM avec la playlist 2000, hein, tout le week-end. Et ça, c'est parfait, les années 2000. C'est la légèreté, l'insouciance, le glamour. Tout ça, hein. Et c'est parfait pour un dimanche. Fat Joe, Ashanti, What's Love, c'est ce qui vous attend avec également Jojo et Claudio Capéo sur Chérie FM.
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13: 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Il sera bientôt 9h.
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0: juste d'arriver. Bonjour, bienvenue, c'est le réveil chéri du week-end, Stéphane Cazard. Merci d'être bien calé là à l'heure du petit déjeuner sur votre radio préférée, chéri FM avec Gala et James Morrison. Il est 9h.
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0: Bon début de matinée avec Chéri FM, 9h05, on attend Gala.
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0: Je vous souhaite le plus musical des dimanches avec Chéri FM, la playlist 2000. Justement, avant de passer en revue les anniversaires, c'était quoi le hit 2000 du jour? Eh bien, le 7 juin 2003, c'était

0: Et je vous passerai d'ailleurs ce tube, allez, promis, avant la fin de l'heure. Voilà, c'est décidé. Le 7 juin, c'est aussi le jour de naissance d'un humoriste à l'humour bien grinçant, à l'humour noir. Bon anniversaire à Fabrice Eboué.
1: Si vous croisez, par exemple, Dujardin dans la rue, il y a le côté « Ah bonsoir, monsieur Dujardin, j'adore vos films. » Voilà, je vous dérange pas plus que ça. Bonne soirée, monsieur Dujardin. Alors que moi, les gens, quand ils me croisent, c'est plutôt « Ah, il est con, lui !»
0: Voilà, vous pourrez lui dire ça en allant le voir sur scène, puisque Fabrice Eboué sera en tournée jusqu'en avril 2027 avec son nouveau spectacle « Solitude ». Enfin, en ce dernier jour de Roland-Garros, bon anniversaire à Anna Kournikova.
2: Bien joué, elle est bonne.
3: Extraordinaire, là, bravo, la petite Anna Kournikova.
0: Et elle a de la chance, c'est Enrique Iglesias en personne qui va lui chanter « Happy Birthday ». Bah oui, c'est son chéri. Hein. Tout de suite, ça rend les anniversaires beaucoup plus sexy. Ouais, mes anniversaires, c'est avec tonton Jaco l'alcoolo, à qui manque une dent, c'est vraiment pas pareil. Bon anniversaire, hein, si vous êtes né un 7 juin, on pense à vous sur Chéri FM. Pour la musique de ce matin, c'est la playlist 2000, comme promis, avec Gala.

0: C'est le réveil chéri du week-end, bonjour et salut tiens particulier à toutes celles et ceux qui ont prévu un mariage là ce week-end ou les jours à venir. Félicitations du jury, bravo. C'est vrai que la période des mariages a débuté comme à chaque fois en juin et Taylor Swift, bah, elle aussi se lance, je vous en parlerai à 9h30 dans l'info bonus du week-end. Et puis pour la musique, elle arrive, elle est là, elle est géniale, Pink. On aura aussi le duo Rihanna et Eminem. Que du bon, ça arrive très vite sur Chéri FM.
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0: On est là sur Chéri FM, Corneille, voyons, 9h28.
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0: Et la météo du jour, les nuages vont se concentrer aujourd'hui au nord de la Seine, mais on échappera à la pluie. Ça par rapport à hier. Vrai gros plus, partout ailleurs, place à de belles éclaircies, voire un très beau soleil dans le sud. Et la Corse, profitez-en, les températures seront très agréables. En plus, cet après-midi, 17 à Brest, 19 à Lille-et-Rennes, 23 à Paris, Dijon, Aurillac, Limoges, 25 pour Bastia, Lyon, Bordeaux et Strasbourg, et enfin 28 degrés à Marseille. La star de ce week-end, c'est vraiment Taylor Swift, et je vous dirai pourquoi juste après Bob Sinclair sur Chéri FM.

0: Chéri FM, on attend Beyoncé.
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0: Oui, heureux de vous retrouver ce week-end et j'ai une info bonus et ça concerne Taylor Swift. C'est une triple actu d'ailleurs pour elle aujourd'hui. Pourquoi ? Première info, c'est officiel, d'après le magazine Forbes, Taylor Swift devient l'artiste musicale la plus riche de l'histoire avec une fortune estimée à 2 milliards de dollars. Ça a doublé en 2 ans. Il faudrait qu'elle nous dise comment elle fait. Deuxième info du week-end. On a appris ce week-end que Taylor Swift préparait activement son mariage avec Travis Kelce. Et elle a vu les choses en grand. Hein. Ce sera au Madison Square Garden de New York avec 1000 invités, dont le prince William. Et puis enfin, allez, dernière info bonus du week-end sur Taylor Swift. Petite, elle était fan de Toy Story. Elle avait même la panoplie. Bah, elle vient de sortir un titre pour Toy Story 5. Écoutez.

passe un titre en l'honneur de Jessie. Vous savez, la copine d'Andy le Cowboy et de Buzz l'éclair. Et Toy Story 5 sortira le 17 juin prochain. Voilà pour Taylor Swift. Et nous, ce matin, on continue avec les listes 2000, notamment ce duo d'amoureux, j'ai envie de dire, Beyoncé et Jay-Z, Crazy in Love. C'est maintenant sur Chérie FM.

0: passé un très bon dimanche 7 juin à l'écoute de Chéri FM et de la playlist de 2009h43.
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0: Et l'horoscope du jour, Bélier, réfléchissez bien à vos priorités aujourd'hui. Taureau, ne vous isolez pas, au contraire, mélangez-vous aux autres, ce sera bénéfique. Vous êtes Gémeaux, attention aux rencontres, certains sont attirés uniquement par intérêt. Cancer, en couple, garder des secrets peut se retourner contre vous, donc soyez transparent. Lion, vous serez très sollicité, c'est la rançon de la gloire. Vierge, en sachant reconnaître vos erreurs, vous montrerez votre grande maturité d'esprit. Balance, vous êtes trop sérieux, hein, alors parfois, faut prendre les choses à la légère.
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0: Scorpion, le signe Chéri FM du jour. Une personne de confiance, les scorpions, vous donnera un conseil bénéfique aujourd'hui et il faudra le suivre à la lettre. Sagittaire, vous parviendrez à vous sortir du pétrin grâce à votre don de négociation. Capricorne, votre fatigue se ressent, faut lever le pied. Verseau, en amour, tout va pour le mieux, mais n'oubliez pas que rien n'est jamais acquis à 100%. Et enfin, les poissons, une rencontre risque de secouer agréablement. Drôle d'expression, ça. Je sais pas ce qu'a voulu dire notre astrologue. Rien d'érotique, j'espère. En tout cas, l'horoscope se retrouve sur l'appli Chéri FM. N'hésitez pas à la télécharger. Et la musique revient en non-stop. Allez, rien que pour vous ce dimanche avec les Backstreet Boys, Papi Sanchez et Billy Crawford également sur Chéri FM.
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0: FM avec Bruno Mars qui sera en concert trois fois de suite au Stade de France les 18, 20, 21 juin. Voilà, pile pour nous amener avec joie et bonheur vers l'été, tout ça. Bon dimanche avec Candice qu'on retrouvera à 10h30 pour l'actu des plateformes. Il sera question de Jennifer Lopez. Puis bien sûr, le week-end en musique. Avec ce grand classique 2000, Matafix, il y aura également Céline Dion et les Pussycat Dolls sur Chérie FM.
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0: Chérie FM, c'est votre playlist 2000 chaque week-end. On attend Dr. Dre, Snoop Dogg.
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0: Mais avant, bah ouais, ne perdez plus 20 minutes à choisir sur Netflix, Disney ou Prime Video, puisque Candice vous aide chaque week-end. Et tu voulais d'abord nous parler de J-Lo. Salut Candice.
2: Salut Stéphane, bonjour à tous. Jennifer Lopez fait son grand retour à la comédie romantique cette semaine dans Office Romance. C'est dispo sur Netflix. On dit souvent qu'il vaut mieux éviter les histoires d'amour au travail. Un conseil que Jackie, jouée par J-Lo, est loin de suivre. À la tête d'une compagnie aérienne, cette dirigeante voit son quotidien bouleversé par l'arrivée de Daniel, un avocat fraîchement recruté dans son entreprise. Alors très vite, une attirance va naître entre eux, mais cette relation pourrait bien mettre en péril tout ce que Jackie a mis des années à construire.
3: Interdiction de fricoter au bureau.
4: Jamais au bureau.
2: Office Romance avec Jennifer Lopez, c'est à découvrir dès maintenant sur Netflix. Allez, plus sombre à présent, Jason Statham est à l'affiche du film d'action Shelter, à découvrir sur Prime Video. Mason vit reclus sur une île écossaise, mais lorsqu'il sauve une jeune fille des eaux en pleine tempête, il ne se doute pas que ce geste va faire basculer son destin. Une série d'événements va alors transformer son refuge en véritable piège, car Mason semble cacher bien plus de secrets qu'on ne l'imagine.
5: Est-ce qu'ils vont t'arrêter ?
6: C'est pas la police qui m'inquiète. C'est d'arrêter les personnes qui font ça. J'ai enfreint la seule règle qui compte pour lui. Voilà. Une main là et l'autre juste ici. Quand tu te sers d'une arme, tu ne dois jamais agir la peur au ventre.
2: Shelter avec Jason Statham, c'est à voir en ce moment sur Prime Video. Enfin, on termine par le top 3 des séries les plus visionnées sur les plateformes. En 3, Michael Jackson, Le Verdict sur Netflix. En numéro 2, The Testaments sur Disney+. Et en 1, Off Campus sur Prime Video. Je vous souhaite un très bon dimanche et je vous donne rendez-vous le week-end prochain pour plus de nouveautés.
0: Et à tout moment, en podcast sur l'appli Chérie FM. Merci Candice.

0: C'est ultra serré. Alors plus que jamais, défendez votre titre 2000 préféré hein, ce week-end. Et demain, bah, Angélique à 10h30 diffusera le gagnant. Alors pour l'instant, Looney's I Got Five On It récolte 45% des voix. C'est légèrement en dessous de Cisco. Qui lui en est à, bah faites le calcul, 55%. Bravo pour voter, c'est sur l'appli Chérie FM ou chérifm.fr. Allez, avant 11h, je vous promets Carly Rae Jepsen et puis un titre énormissime d'MC Solar sur Chérie FM.
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14: 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Il sera bientôt 11h.

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0: N'ayez pas peur les enfants, c'est juste une chanson. Netflix lui a consacré une série documentaire et Chérie FM lui déroule le tapis rouge. Voilà Kylie Minogue maintenant, Chérie FM, il est 11h.
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0: Bouger.
1: Voilà, la maladie du bouger, on s'assoit pas.
2: Rien de vaut la musique de Chéri FM d'ailleurs pour éviter de s'asseoir. À propos de musique, restez là, on va prendre soin de vous à midi. Ce sera la playlist 100% francophone de Gilles Marino avec Chéri Frenchy. Et puis parmi les rendez-vous du dimanche, il y a aussi Marion, ma copine Marion, 18h30, Sample et Funky, l'histoire des tubes à travers leurs samples. Et puis d'ici midi, musique encore et toujours avec l'icône sexy des années 2000, Justin Timberlake, Stromae également sur Chéri FM.
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0: Et bonne nouvelle, ce dimanche s'améliore, oui, au niveau du ciel par rapport à hier. Donc ça restera très nuageux, hein, faut le reconnaître, au nord de la Seine. Mais on échappera à la pluie. C'est déjà ça. Partout ailleurs, belles éclaircies. Et dans le sud, alors là, un temps magnifique. Et puis les températures prévues aujourd'hui seront de saison au nord. Elles seront comprises entre 17 et 22 degrés cet après-midi. En revanche, au sud, on sera 3 à 5 degrés au-dessus des normales. Il fera de 22 à 28 degrés. 28 degrés, c'est pour Marseille. Bon, qu'est-ce qu'il a prévu, Gilles, pour ce midi? Rof, Chéri Falouna. Pas mal, ça démarre fort, Chéri Frenchy. Puis de mon côté, bah, c'est pas mal non plus. Avec Lily Allen, très vite. Ça, c'est le son qu'on aime le week-end. À tout de suite.
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0: bien ce week-end avec la playlist 2000 pour vous accompagner. Bonjour, bienvenue, merci d'être avec nous, c'est Gilles Marino. Bon dimanche, et comme tous les week-ends, on démarre avec Chéri Frenchy au programme Chéri Falouna. On écoutera Oria et tout de suite voici Ruff sur Chéri FM, il est mini pile.
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0: Merci d'écouter Chérie FM sur ces petites notes de musique pour démarrer l'après-midi. Bien sûr, c'est Gilles Marino pour vous accompagner, peut-être en voiture pour aller déjeuner avec la famille, chez papy, mamie, chez les cousins, peut-être tranquillement chez vous, peut-être en week-end ou au travail également. On pense à tous ceux qui travaillent aujourd'hui. Merci d'être là. En tout cas, c'est la playlist 2000, vous le savez, comme tous les week-ends midi, 14h, place à la musique française, la musique francophone qui est au programme, avec dans un petit instant, bien sûr, ce grand souvenir de Camaro. Également Pierre-Paul Jacques, Yel, tous les artistes de ces années 2000 qui arrivent en français et en chanson francophone durant cette prochaine demi-heure non-stop sur Chérie FM. Passez un très bon dimanche et restez bien avec nous.
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0: 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Nous sommes au mois de juin. On va bien sûr vers les beaux jours, vers les festivals d'été également, et notamment le festival de l'Hippodrome de Paris, Vincennes, qui a démarré vendredi avec trois grandes soirées nocturnes. Vendredi, invité Bonéam et Helmut Fritz. Helmut Fritz, invité également du podcast Nos années 2000 de Séverine Ferrer. Allez voir ça sur les réseaux. Le 12 juin, vendredi, ce sera Colonel Rayel et Sly. Et puis le 19 juin à l'Hippodrome de Vincennes, vous pourrez applaudir Tragédie et Tribal King, qu'on connaît bien également sur Chérie FM, bien sûr, pour la playlist 2000. Les Tribal King qui arrivent justement, tiens, comme c'est bien fait, dans la prochaine demi-heure. Tragédie arrive également durant l'après-midi. Restez bien là. Nadia Black Mamba, voilà ce qui vous attend durant la prochaine demi-heure non-stop sur Chérie FM. Restez là.
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0: Bon dimanche avec Chéri FM. La playlist 2000 est toujours Chéri Frenchy, bien sûr, jusqu'à 14h avec au programme Céline Dion qui arrive, les natives, et tout de suite voici Tribal King, il est 13h.
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0: Chérie FM et la playlist 2000 avec Céline Dion à l'instant. Bien sûr, Céline Dion qui sera en concert septembre et octobre à Paris. Les places ont été prises d'assaut, hein, vous le savez, sur liste d'attente. Bien, c'était impossible d'avoir une place et elle a rajouté 10 nouvelles dates pour mai 2027 et même combat. Alors je peux vous dire qu'elle pourrait rajouter des dates en septembre, octobre 2027, en mai 2028, en 2029. Ça serait la même chose, toujours autant de succès. Céline Dion, on est bien sûr très heureux pour elle. J'espère que vous aurez des places. Hein. Et pour la suite de la playlist 2000 dans Chérie Frenchy, Diams arrive. On écoutera également Kyo, on écoutera Sly, comme je vous l'ai dit, qui sera lui en concert, bien sûr, à l'Hippodrome de Vincennes. Ce sera vendredi prochain, le 12 juin. Passez une belle après-midi et bon dimanche avec Chérie FM. Restez là.
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On n'est pas en automne, mais presque, hein, avec le temps un petit peu frais. Ça s'est rafraîchi, ça fait du bien quand même. Merci d'être avec nous en ce dimanche après-midi 7 juin. En tout cas, si vous terminez peut-être le repas, vous en êtes au café, peut-être au travail. On pense à tous les agents de sécurité, peut-être dans les services de santé. Petit message de Magali, tiens, sur les réseaux sociaux, qui m'a envoyé un petit message qui, elle, va faire un vide-grenier cet après-midi. J'attends vos messages, bien sûr. Facebook, Instagram, c'est fait pour ça. On reste en contact. Et on reste en contact, bien sûr, avec la playlist 2000. Pour terminer, Chérie Frenchie, vous vous souvenez de ça? J'adorais cette série, la bande originale de la série Prison Break, version française avec Faf Larage qui arrive dans un instant. Louise Attaque, Louane et Jalan vous attendent dans le prochain quart d'heure pour terminer Chérie Frenchie sur Chérie FM, bien sûr. Bon dimanche.

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11: 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Il sera bientôt 14h.
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0: La fin de Chéri French sur Chéri FM de retour ce soir. Ce sera avec Axel, bien sûr, à partir de 20h. Mais ça continue, c'est la playlist 2000 en ce dimanche après-midi pour vous tenir compagnie. Jack et Carla, Justin Timberlake et Miley Cyrus. Tout de suite, il est 14h.
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Ambiance chill, ambiance week-end, ça fait du bien, ça donne la banane. C'est Chéri FM, c'est la playlist 2000 pour vous accompagner. On va retrouver Coldplay dans un petit instant. Et dès ce week-end, depuis ce week-end, vous pouvez plonger au cœur de Moon Music, le dernier album de Coldplay. Une aventure immersive à 360 degrés. Ça se passe à l'Atelier des Lumières à Paris, avec des œuvres de 150 artistes internationaux qui sont projetés à grande échelle. Des sessions exclusivement les vendredis et samedis, 18h30 et 19h30, pendant 45 minutes. Allez voir cette exposition de Coldplay à l'Atelier des Lumières. Coldplay arrive dans un petit instant sur Chéri FM. Il y aura également Matt Pokora. Il y aura Maria Carey, les Backstreet Boys. Tout ça vous attend, bien sûr, durant cette 45 minutes. C'est, on va dire, allez, une trentaine de minutes et une demi-heure non-stop sur Chéri FM. Restez bien avec nous.

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0: Chérie FM avec la playlist 2000, quel titre de Coldplay, un Coldplay qui va organiser et bien sûr et maîtriser le show de la mi-temps de la finale de la Coupe du Monde de foot. Allez, n'oubliez pas demain le retour de la battle Chérie FM, ce sera 10h30 bien sûr, vous avez encore toute la journée pour voter pour l'un des deux titres en compétition. Le premier, c'est le titre de Loonies avec Got Five on It. Et Five Loonies, eh bien Cisco avec Tong Song. Loonies ou Cisco, alors la tendance s'est inversée par rapport à hier. Pour l'instant, c'est Loonies qui est à la traîne avec 47%. Cisco, que vous entendez, 53%. Il n'y a pas grand-chose, ça peut encore changer. À vous de voter grâce à l'application gratuite, bien sûr, à télécharger sur tous vos appareils, les smartphones, les tablettes. Vous votez jusqu'à demain. Le résultat pour écouter votre titre préféré 10h30 dans cette Battle Chérie FM, ce sera avec Angélique, bien sûr. Et puis la playlist 2000 qui revient, Tragédie. Dans un instant, on écoutera Robbie Williams, sur Rihanna, Bob Sinclair. Tout ça arrive durant la prochaine demi-heure non-stop sur Chérie FM.
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0: en dimanche après-midi avec Chéri FM. Et la playlist 2000, bien sûr, pour vous accompagner avec les Spice Girls. Tragédie au programme Pink. Et tout de suite, voici Eminem sur Chéri FM. Il est 15h.
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0: Eh ouais, oh, est-ce que vous êtes là sur Chéri FM? Il y a sur la playlist 2000 pour vous accompagner en ce dimanche après-midi. Et puis la playlist, elle est 100% 2000 tous les soirs de la semaine, vous le savez, à partir de 22h avec Séverine Ferrer, Chéri. Génération 2000 pour revivre peut-être vos années lycée, pourquoi pas, avec des titres cultes où vous allez découvrir des anecdotes croustillantes. Chéri, Génération 2000, 22h minuit avec Séverine Ferrer tous les soirs. C'est sur Chéri FM pendant la semaine. Et puis restez bien avec nous, bien sûr. La playlist 2000, elle revient avec Jamelia. J'adore ce titre, très dansant. Il y aura également les Black Eyed Peas, L'âme, tout ça entre autres arrive durant cette prochaine demi-heure non-stop sur Chéri FM. Bon dimanche.
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0: Chérie FM avec la playlist 2000. Bon après-midi, peut-être au travail, en voiture, en famille. D'ailleurs, comme Julie qui m'a envoyé un petit message sur Instagram. Julie qui est en famille pour fêter son anniversaire. C'est 40 ans tout rond du côté de Montpellier. Elle a eu un beau cadeau puisqu'elle est fan de sensations fortes et on lui a offert un saut en parachute. Profitez-en en tout cas, Julie. Merci. Vous êtes née, tiens, le même jour qu'Anna Kournikova, l'ex-joueuse de tennis qui fête ses 45 ans aujourd'hui. Anna Kournikova l'accompagne. Enrique Iglesias, bien évidemment, qu'on va écouter dans un petit instant en duo avec Nadia. Il y aura le groupe No Doubt également, Jason Derulo. Je vous prépare tout ça pour la prochaine demi-heure à suivre non-stop sur Chérie FM.
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0: vous êtes bien sûr Chérie FM, passez un très très bon dimanche. Avec la playlist 2000, bien évidemment, qui ne s'arrête jamais. Matt Pokora au programme, les Superman Lovers. Et tout de suite, voici One Tea and Cool Tea, il est 16h.
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0: Chéri FM avec la playlist 2000 pour ce dimanche après-midi plutôt ensoleillé avec des températures agréables, en train de vous promener, et l'application gratuite bien sûr sur Chéri FM pour pouvoir nous écouter partout où vous êtes avec Chéri FM. Bien sûr, c'est grâce à ça que vous nous écoutez, voilà, n'importe où, avec bien sûr la petite enceinte connectée, ou alors au travail pour certains d'entre vous. On pense à tous ceux qui révisent également pour le bac, peut-être la semaine prochaine l'épreuve du bac français comme vous l'avez fait avec vos enfants bien sûr il y a quelques années, en écoutant Chéri FM en musique de fond, pourquoi pas. Et la playlist 2000 qui arrive dans un petit instant avec quelque chose que j'adore, vous allez voir, ça va vraiment vous donner la pêche. Vous allez peut-être arrêter de réviser pendant quelques minutes, une ambiance un petit peu disco à la Cérone, et il s'agit de Sophie Lix-Bextor et Spiller qui arrivent dans un petit instant pour la suite. One Republic, Timbaland également, Alizé, Craig David et Sting, tout ça vous attend durant cette prochaine demi-heure non-stop sur Chéri FM. Très bon dimanche.
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0: Chérie FM, la playlist 2000. Ah ça y est, là on est déjà à Ibiza, hein. C'est déjà l'été, c'est déjà les vacances. On s'y croit en tout cas. Merci d'être avec nous, c'est dimanche après-midi. Voilà, c'est encore le week-end pour quelques heures, bien évidemment. Belle fin de journée et demain matin, réveil de bon pied. Bon oeil avec bien sûr le réveil chérie, Alex et Tiffany qui seront là de 6h à 9h avec tous vos rendez-vous, peut-être 10 000 euros cash à gagner, en tout cas de l'argent, des cadeaux, ça c'est sûr, 7h20, 8h20 avec le numéro mystère. Tous vos rendez-vous dès 6h du matin. Si vous reprenez bien sûr le chemin du boulot, 6h, 9h, le réveil chéri avec Alex et Tiffany, le rendez-vous est pris. Et pour la playlist 2000, rendez-vous également avec Christine Amilian, la compagne de Matt Pokora qui arrive dans un instant avec Lady Gaga ou Bastank. Tout ça arrive durant cette prochaine demi-heure non-stop sur Chéri FM. Bon dimanche après-midi.
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7: 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Il sera bientôt 17h.
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0: Belle fin d'après-midi avec Chéri FM, la playlist 2000. Et bien sûr, ça va continuer, on ne s'arrête pas en si bon chemin avec Sweetbox pour la suite. On écoutera Tom Frager tout de suite. Voici Christina Milian sur Chéri FM, il est 17h.
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Chéri FM avec la playlist 2000 pour vous accompagner durant cette fin d'après-midi, cette soirée où vous allez peut-être travailler. Tiens, comme Magali qui m'a laissé un petit message sur Facebook, qui va prendre eh bien son poste en tant qu'infirmière de garde du côté de Brest. On lui souhaite un très très bon courage, bien sûr, à tous ceux qui travaillent également le soir dans les services de santé, également peut-être au volant de votre véhicule, les chauffeurs, les livreurs. En tout cas, vous passez cette fin d'après-midi, ce début de soirée, bien sûr, avec Chéri FM et la playlist 2000. Et Santana qui arrive dans un petit instant pour la suite. Entre autres, il y aura Kylie Minogue, il y aura Star Sailor. Tout ça arrive durant cette prochaine demi-heure non-stop sur Chéri FM. Belle fin de dimanche.

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0: La playlist 2000 sur Chéri FM à tout moment de la journée, bien sûr, dès que vous nous écoutez, où que vous soyez, quoi que vous fassiez en cette fin d'après-midi de dimanche, peut-être au travail, en train de rentrer de week-end, en voiture, tranquillement chez vous. Bien sûr, vous allez passer cette soirée avec Axel dans un petit instant à partir de 18h jusqu'à minuit. La playlist 2000 continue, bien sûr, d'ici 18h, nous dans un instant, on retrouvera eh bien, ce très beau duo, Beyoncé et Sean Paul qui arrive. Il y aura également Vita, il y aura Nathalie Imbruglia, tout ça dans les prochaines minutes sur Chéri FM. Restez bien avec nous. Belle fin de week-end et bonne reprise pour demain.
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1: Chérie FM. 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Il sera bientôt 18h.
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0: dimanche, vous écoutez Chéri FM, 18h30, minutes de musique non-stop. La playlist 2000, Katy Perry maintenant, on écoute après ça Zao et Kin.
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0: vous écoutez, chérie FM. Ça va bien à la maison là pour terminer le week-end avec Jennifer ce soir, et elle prépare, elle se prépare en tout cas, on l'espère, pour un nouveau chapitre musical. Aucun album officiellement annoncé, mais on espère bien que ça va bouger très vite. Hein. Jennifer, elle arrive avec aussi Mariah Carey et Madhouse sur chérie FM. Et le retour de Marion, ça c'est à 18h30 pour Sample et Funky sur chérie FM.
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0: 7h30, vous écoutez Chéri FM. Et elle est là, Marion, de retour pour Sample Funky sur Chéri FM. Salut Marion.
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3: Salut à tous, merci d'être au rendez-vous de Sample Funky chaque week-end, 18h30 et à tout moment en podcast sur l'appli Chéri FM. Sampler, c'est découper un extrait sonore d'un morceau pour lui donner une nouvelle vie dans un nouveau titre. Et aujourd'hui, on voyage. Destination Brasil, avec un classique absolu signé Sergio Mendes, Masquenada, un incontournable samba des années 60, remis au goût du jour en 2006 par les Black Eyed Peas et qui à l'origine était déjà une reprise. Le premier à l'avoir interprété, c'est lui, Jorge Benjor. Même d'ailleurs se baser sur le sample d'un standard jazz bossa nova avec l'afro-brésilien José Prates dans les années 50. Une influence énorme sur toute la bossa et la samba moderne. Et quelques décennies plus tard, un autre morceau va lui aussi puiser dans l'héritage brésilien Hey Mama des Black Eyed Peas, construit autour d'un autre standard jazz bossa. Le titre Terra Seca de Garoto, la base qui donnera cette petite saveur brésilienne au tube des Black Eyed Peas. Et c'est là qu'on raccroche les wagons, quand Will.i.am réunit les deux univers, ces deux samples bossa nova mythiques, les percussions brésiliennes, les chœurs samba, la touche hip-hop des Black Eyed Peas pour un tube qui fera danser la planète tout entière durant l'été 2006. Masquenada avec les Black Eyed Peas, Sergio Mendes, c'est à écouter maintenant sur Chéri FM dans Sample.

0: Chérie FM dans la voiture pour terminer votre week-end et avec 30 minutes de musique non-stop ce soir. Sinc Emilia qui arrive très vite et puis aussi Pitbull, c'est pour bientôt son retour en France. Il va bien fêter l'été à l'Alliance Riviera du côté de Nice, ce sera au mois de juillet. On le retrouve aussi ce soir sur Chérie FM après Nelly Furtado. Vous écoutez Chérie FM, tout va bien, bon dimanche.
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0: Et la playlist 2000, elle est ici, c'est Chéri FM que vous écoutez. 30 minutes de musique non-stop avec Christina Aguilera, Leslie et Rihanna, 19h.
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0: avec vous ce soir sur Chéri FM, la playlist 2000 et du monde sur la route. Presque 300 km quand même de bouchons cumulés. On discute ensemble, là. Rendez-vous sur le Facebook Chéri FM. Vous êtes où? Vous faites quoi? On en parle, ça c'est cool hein, dans cette ambiance de fin de week-end dans la voiture là. Avec très vite Dr Dre, on écoutera aussi Matt Pokora et Britney Spears. C'est la playlist 2000. Bon week-end avec Chéri FM.
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1: Vous écoutez Chéri FM. Allez, moment Roland-Garros là, avec la finale qui se poursuit. Longue finale, on est même dans le 5ème set en direct. Sport et surtout playlist 2000, dans l'ambiance parfaite, avec Erasmus. Et juste après, on écoute aussi Tayo Cruz sur Chéri FM.

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Hip-hop américaine à l'honneur avec Lunis. Donc soit Lunis, ou alors sinon c'est Cisco.

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0: 20h, top départ de Chéri Frenchy sur Chéri FM. On chante en français maintenant avec Bébé Brune, Zao et MC Solar sur Chéri FM.
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0: Vous écoutez Cher IFM ce dimanche et petite parenthèse tennis. Forcément, Zverev qui vient de remporter Roland Garros là il y a quelques minutes. Son tout premier titre en Grand Chelem contre l'Italien Coboli. Bravo, hein. Bon, et maintenant que c'est fait, chantons en français. Allez, on est de retour sur Cher IFM avec Cherry Frenchy. Et ça, c'est jusqu'à 22h. Trop cool. Les Worlds Apart très vite. Ils seront tournés dès le mois d'octobre. On les écoute là sur Cher IFM. Kenji aussi et Pauline. C'est Chéri FM que vous écoutez. Bon week-end, bon dimanche.
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0: Chérie FM, c'est Chérie Frenchy que vous écoutez ce soir. Et tiens, je viens de voir une étude très sérieuse qui vient de confirmer que 5 minutes de sport par jour suffisent pour booster son bien-être mental. Pas besoin de salle de sport, pas besoin de faire une heure de running. Quelques squats, juste sinon monter les escaliers, une marche rapide. Ça s'appelle la collation sportive. Donc si vous avez pris l'ascenseur ce matin ou les escalators, vous savez ce qu'il vous reste à faire hein, dans les escaliers et avec Chérie FM dans les oreilles. On va chanter avec Emma Domas, Lily Allen aussi et Claudel Reyel. C'est Chérie Frenchy sur Chérie FM.
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0: Il est 21h, vous écoutez Chérie FM. En plein cœur de Chérie Frenchie pour ce dimanche soir, 30 minutes de musique non-stop, Najwa Belizel, Alliance Ethnique et Nadia sur Chérie FM.
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Chérie FM, dimanche soir avec Chérie Frenchy. À la bonne adresse pour clôturer le week-end. Axel Perry avec vous. Très vite, Kyo, la jeune mariée aussi, Louane. Elle s'est mariée il y a à peine un mois et elle va déjà avoir un été très chargé avec plein de festivals au programme. On la retrouve et on écoute aussi Nati. Vous écoutez Chérie Frenchy.

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FM, dimanche soir, bientôt 22h, Chéri Frenchy continue. Pierre Demar sera là, Céline Dion aussi, et il y a des rumeurs ces derniers jours. Attention à prendre avec des pincettes, mais Céline pourrait être la prochaine marraine de la Starac. C'est en tout cas maintenant ou jamais, on le sait, avec ses nombreux concerts à Paris à la rentrée, elle sera dispo, hein. Elle sera sur place. On espère la retrouver à la télé, Céline Dion, rien de sûr, et puis Sheriff Aluna aussi d'ici là.

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0: Chéri FM, playlist 2000 qui se poursuit sans interruption avec les frères de la Vega, Oria et Vanessa Paradis, Chéri FM.
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Ouais. Et sans interruption, la playlist 2000 ce dimanche.

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0: trop bien de passer la soirée ensemble avec Chérie FM. 23h, Axel Perry avec vous, playlist 2000 sans interruption. On écoute Enrique Iglesias, D.A.T. et Britney Spears.
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La playlist 2000 ce dimanche avec Martin Solveig et les Maroon 5. Et grâce à Chéri FM, Isabelle dans la Sarthe, elle a gagné vendredi ses invites en VIP pour leur concert au château de Chambord. Ce sera à la fin du mois. Profitez bien et on les écoute maintenant. Maroon

Chérie FM dans la voiture. Ce soir, c'est parfait, la fenêtre un petit peu ouverte. On profite de la fraîcheur avec Ina, Avril Lavigne et un duo qui fait chanter, j'en suis fan, Zao, MC Solar, maintenant sur Chérie.

0: La soirée se termine ici avec Chéri FM, bientôt minuit. Et on va retrouver Claudio Capéo, tournée Chéri FM bientôt pour lui. Ça démarre en novembre avec Montbéliard et puis Saint-Étienne, Nantes aussi. On l'écoute ce soir dans cette playlist 100% 2000 toute la nuit. Hein. On aura aussi les Spice Girls et Paul Kless. Suavemente, bésame. Vous écoutez Chéri FM, très bonne soirée.
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0: il est minuit, vous écoutez Chéri FM, nouvelle semaine qui démarre avec la playlist 2000. Le réveil chéri de retour à 6h. D'ici là, c'est David Guetta et Titio.
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0: Vous écoutez Louane conduire.
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0: Moi, j'ai l'impression que j'ai 20 ans de moins, c'est trop bien. Je rêve de voir une tournée des Spice Girls, par exemple, parce que j'étais fan des Spice Girls. Pour moi, les années 2000, c'est Nadia, Anastasia et c'est Billy Crawford. 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